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1: Et l'actualité de ce samedi 10 octobre sur M2S Radio. Un coup de pouce pour les agriculteurs savoyards touchés par la sécheresse et la canicule. La préfecture de la Savoie met en place le fonds de réarmement agricole, l'une des 14 mesures du plan CACI lancé par le gouvernement. Il doit aider les exploitations les plus en difficulté à financer notamment les fourrages, l'alimentation animale, les semences ou les autres intrants. En Savoie, les aides ciblent en priorité l'élevage, le maraîchage, l'horticulture et l'arboriculture, avec des critères liés notamment aux pertes de production, à la baisse de trésorerie ou à l'augmentation des charges. Les aides iront de 500 à 2000 euros par exploitation, avec 500 euros supplémentaires pour les jeunes agriculteurs et les nouveaux installés. Les demandes sont ouvertes jusqu'au 30 octobre à 23h59. Plus de 500 personnes ont participé au traditionnel repas des aînés à Ugine. Organisé le mardi 6 octobre, ce rendez-vous gratuit a réuni les aînés de la commune dans une ambiance placée sous le signe de la convivialité. Le maire Philippe Garzon était présent aux côtés de plusieurs élus pour partager ce moment avec les participants. Tous ont dit un grand bravo au CCAS, au centre socioculturel, aux agents et aux bénévoles qui ont contribué à la réussite de cette belle journée.
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1: La météo pour ce samedi, les nuages sont bien présents avec quelques éclaircies mais aussi un risque d'averse surtout dans l'après-midi. Une ambiance nettement plus automnale. À Albertville comme à Ugine, il fait autour de 7 degrés de minimal le matin et jusqu'à 20 degrés de maximal pour l'après-midi. Le vent reste faible. Bref, un samedi frais et plutôt nuageux avec quelques averses possibles mais pas de pluie continue au programme. Bonne journée à l'écoute de M2S Radio.

0: Et en ce samedi 10 octobre, bonne fête aux Guilins, les Béliers, certains pourraient vous reprocher votre côté secret.
1: Taureau, votre couple se recentre sur l'essentiel entre chaleur, confort et plaisir de construire un espace à votre image.
2: Les Gémeaux, vous aurez beau faire de votre mieux, vous aurez du mal à raccrocher les wagons.
3: Cancer, vous travaillerez en solitaire mais avec une grande efficacité.
4: Lion, vous vous sentirez débordé.
5: Les Vierges, en couple, vous partagez idées, couleurs et rires.
6: Les Balances, célibataires, vous allez rencontrer quelqu'un d'important.
7: Les Scorpions en famille, le climat sera plutôt tendu et la nervosité palpable.
8: Les Sagittaires, redécorer votre foyer réveille une complicité oubliée avec votre partenaire.
9: Les Capricornes, de nouveaux horizons s'offrent à vous.
10: Les Verseaux, vous serez en quête d'harmonie et d'équilibre.
11: Enfin les Poissons, vous serez remarquablement organisés.
12: Bonne journée et à demain.

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0: Bonjour et bienvenue dans les histoires et légendes de Savoie. Si vous avez le vertige, accrochez-vous. Aujourd'hui, nous nous rendons à la frontière de la Savoie et de la Haute-Savoie, au-dessus du Chéran, une rivière magnifique, mais sauvage, qui coule au fond d'un canyon de 96 mètres de profondeur. Pour traverser ce gouffre, il y a aujourd'hui le magnifique pont de l'Abîme. Mais au XIXe siècle, traverser ce précipice relevait de l'impossible, à moins de passer un pacte avec le diable en personne. À l'époque, pour passer d'un village à l'autre, il fallait descendre à pied au fond du gouffre et remonter de l'autre côté. Un calvaire quotidien pour les habitants. Un jeune maçon de la région se met en tête de construire un pont. Mais le chantier est maudit. Chaque fois qu'il tente de poser une arche, le vent ou la roche s'effondre. Désespéré, ruiné, le maçon s'assied au bord du précipice et hurle dans la tempête. « Je donnerais mon âme au diable si quelqu'un pouvait bâtir un pont solide ici !» Il n'aurait pas dû. Dans un nuage de fumée, à l'odeur de soufre, Satan apparaît. Un large sourire aux lèvres. « Marché conclu, mon ami. Ce soir, pendant que la vallée dort, je te construirai le plus beau des ponts. En échange, je prendrai l'âme de la toute première créature vivante qui traversera le pont demain matin. » Le maçon, pris de panique, mais n'ayant plus le choix, accepte. Il rentre chez lui, blanc comme un linge. Comment sauver son âme et celle des villageois? C'est sa femme qui va trouver l'astuce. Une idée typiquement savoyarde, pleine de malice. Le lendemain, à l'aube, le pont est là. Une merveille d'architecture, solide, en pierre parfaite. De l'autre côté du pont, le diable attend, les bras croisés, les yeux pétillants de malice, prêt à cueillir sa victime. Le maçon s'avance au bord du pont. Les villageois retiennent leur souffle. Mais au lieu de s'élancer, le maçon plonge la main dans un grand sac en toile qu'il porte à l'épaule. Et en sort un gros chat noir, terrifié. D'un geste vif, il lance une boule de fromage de Savoie sur le pont et lâche le chat. L'animal fonce à toute allure sur le tablier en direction du diable. Satan réalise qu'il s'est fait berner. La première âme à traverser n'est pas celle d'un humain, mais celle d'un félin. Fou de rage d'avoir travaillé toute la nuit pour un simple chat noir, le diable frappe le sol de son sabot de bouc avec une telle violence qu'il fit sur le rocher. Dans un éclair de colère, il disparaît à jamais, laissant le pont intact aux villageois. La prochaine fois que vous passerez par le pont de l'Abîme, regardez bien les rochers qui soutiennent l'ouvrage. Ah, les anciens jurent qu'on peut encore y voir l'empreinte du pied du diable gravée dans la pierre savoyarde.
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1: Et l'actualité de ce samedi 10 octobre sur M2S Radio. Un coup de pouce pour les agriculteurs savoyards touchés par la sécheresse et la canicule. La préfecture de la Savoie met en place le fonds de réarmement agricole, l'une des 14 mesures du plan CACI lancé par le gouvernement. Il doit aider les exploitations les plus en difficulté à financer notamment les fourrages, l'alimentation animale, les semences ou les autres intrants. En Savoie, les aides ciblent en priorité l'élevage, le maraîchage, l'horticulture et l'arboriculture, avec des critères liés notamment aux pertes de production, à la baisse de trésorerie ou à l'augmentation des charges. Les aides iront de 500 à 2000 euros par exploitation, avec 500 euros supplémentaires pour les jeunes agriculteurs et les nouveaux installés. Les demandes sont ouvertes jusqu'au 30 octobre à 23h59. Plus de 500 personnes ont participé au traditionnel repas des aînés à Ugine. Organisé le mardi 6 octobre, ce rendez-vous gratuit a réuni les aînés de la commune dans une ambiance placée sous le signe de la convivialité. Le maire Philippe Garzon était présent aux côtés de plusieurs élus pour partager ce moment avec les participants. Tous ont dit un grand bravo au CCAS, au centre socioculturel, aux agents et aux bénévoles qui ont contribué à la réussite de cette belle journée.
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1: La météo pour ce samedi, les nuages sont bien présents avec quelques éclaircies mais aussi un risque d'averse surtout dans l'après-midi. Une ambiance nettement plus automnale. À Albertville comme à Ugine, il fait autour de 7 degrés de minimal le matin et jusqu'à 20 degrés de maximal pour l'après-midi. Le vent reste faible. Bref, un samedi frais et plutôt nuageux avec quelques averses possibles mais pas de pluie continue au programme. Bonne journée à l'écoute de M2S Radio.

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1: Et en ce samedi 10 octobre, bonne fête aux Guilins, les Béliers, certains pourraient vous reprocher votre côté secret.
2: Taureau, votre couple se recentre sur l'essentiel entre chaleur, confort et plaisir de construire un espace à votre image.
3: Les Gémeaux, vous aurez beau faire de votre mieux, vous aurez du mal à raccrocher les wagons.
4: Cancer, vous travaillerez en solitaire mais avec une grande efficacité.
5: Lion, vous vous sentirez débordé.
6: Les Vierges, en couple, vous partagez idées, couleurs et rires.
7: Les Balances, célibataires, vous allez rencontrer quelqu'un d'important.
8: Les Scorpions en famille, le climat sera plutôt tendu et la nervosité palpable.
9: Les Sagittaires, redécorer votre foyer réveille une complicité oubliée avec votre partenaire.
10: Les Capricornes, de nouveaux horizons s'offrent à vous.
11: Et les Verseaux, vous serez en quête d'harmonie et d'équilibre.
12: Enfin les Poissons, vous serez remarquablement organisés.
13: Bonne journée et à demain.

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2: Cette semaine, nous mettons en lumière une association qui recherche des bénévoles en Savoie. Parrain par mille accompagne depuis plus de 35 ans des enfants et des jeunes de 3 à 21 ans en situation de vulnérabilité sociale, familiale ou culturelle. L'association met en relation des bénévoles avec un enfant ou un jeune pour partager du temps, faire des activités ensemble et créer un lien individuel privilégié. L'antenne savoyarde basée à Chambéry intervient depuis plus de 6 ans sur l'ensemble du département et recherche aujourd'hui de nouveaux bénévoles pour accompagner ses enfants et ses jeunes. Pas besoin de faire quelque chose d'extraordinaire, donner un peu de son temps et créer un lien peut déjà beaucoup compter. Pour en savoir plus ou proposer votre aide, n'hésitez pas à contacter Nicolas au 06 52 01 00 25. 06 52 01 00 25. Cette semaine, l'asso handball a également besoin d'un bénévole. L'asso handball recherche son ou sa photographe bénévole. Le club recherche une personne qui aime la photo et le sport pour accompagner les équipes les week-ends et immortaliser les matchs, les émotions, les moments de cohésion et les coulisses du club. Pas besoin d'être professionnel, l'envie, la disponibilité et le regard photo comptent avant tout. Pour rejoindre l'aventure, contactez directement l'asso handball en message privé sur les réseaux sociaux. Et si votre association locale recherche des bénévoles, qu'elles soient sportives, culturelles, entrepreneuriales, caritatives, humanitaires ou de loisirs, n'hésitez pas à nous envoyer vos annonces à annonces@m2sradio.com. Nous les relayerons avec plaisir à l'antenne pour leur donner un petit coup de pouce. Bonne journée à l'écoute de M2S Radio. Arvi les amis.
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3: Bonjour et bienvenue sur M2S Radio pour un nouveau Actu Ciné en partenariat avec les amis du cinéma. Et pour m'accompagner cette semaine, je suis avec Caroline, comme toutes les semaines, chargée de communication des amis du cinéma. Bonjour Caroline.
4: Bonjour.
3: Alors, on commence cet Actu Ciné avec le coup de cœur de la semaine.
4: Alors, notre coup de cœur cette semaine, ce sera Les éléphants dans la brume. C'est un film népalais. L'histoire se déroule dans un petit village au cœur d'une forêt peuplée d'éléphants sauvages. Et là vit également une communauté kinar qui est vénéré et craint également pour ses pouvoirs de bénédiction et de malédiction. Et on va suivre Pirati, qui est une des mères de cette communauté et qui rêve de s'échapper avec l'homme qu'elle aime. Or, quand une de ses filles vient à disparaître, elle va devoir mener l'enquête et choisir entre son désir de liberté et ses responsabilités. Ce film, c'est à la fois un documentaire, un thriller, un fantastique. C'est un subtil mélange de genres qui séduit par sa poésie. Il est vraiment dépaysant dans tous les sens du terme, donc n'hésitez pas à aller voyager avec.
3: C'est un film 5 cœurs, c'est ça?
4: Exactement.
3: Alors, on a également une sortie nationale du Cobu et le fantôme de Saint-Potache et pas Patoche.
4: Et non, du Cobu et le fantôme de Saint-Potache et avec Elise et Moon. Donc c'est le professeur Latouche et Mademoiselle Rateau qui emménagent dans une maison qui est malheureusement hantée par le fantôme d'Anatole, le plus grand cancre de l'école de Saint-Potache. Ce fantôme farceur va entraîner du Cobu et ses amis dans une série de péripéties aussi drôles qu'inattendues. Donc vous l'aurez compris, on retrouve l'incontournable élève du Cobu dans de nouvelles bêtises qui sont hilarantes. Et attention, en cette période d'Halloween, tout est permis.
3: Et on peut le voir où ?
4: Et c'est un film qu'on peut retrouver au cinéma Gambetta à Albertville et au cinéma Chanteclerc à Ugine. Et Les éléphants dans la brume, vous pouvez le voir au Dôme Cinéma à Albertville.
3: On a deux événements cette semaine et on commence avec un rétrovision.
4: Exactement, donc on aura cette semaine une séance rétrovision autour du film Exil, qui est une comédie dramatique de Tony Gatliff. Donc c'est l'histoire de Zano et sa compagne Naïma qui décident de traverser la France et l'Espagne pour rejoindre Alger et connaître la terre qu'ont dû fuir leurs parents autrefois. Ils ont la musique comme seul bagage et ils vont se lancer sur la route dans ce voyage synonyme de liberté. C'est un film qui a été choisi par nos bénévoles du groupe Rétrovision en hommage à Tony Gatliff qui nous a malheureusement quittés début septembre. Donc Exil, c'est un road movie qui raconte un retour aux sources sur un rythme qui oscille un peu entre techno et flamenco. C'est un hymne à la vie mémorable qu'on ne peut que vous recommander.
3: Et ce sera à retrouver le dimanche 11 octobre au Dôme Cinéma à 20h40. Et le même jour, il y a également une avant-première.
4: Oui, il y a une avant-première cette fois-ci sur une animation française donc, qui est Le Corset, réalisé par Louis Clichy, qui a été primé au Festival du film d'animation d'Annecy et au Festival de Cannes. Donc c'est pas rien. Ça se passe dans une ferme au cœur de la Beauce où on a Christophe, un petit garçon de 11 ans, qui suit les pas de son père, mais à l'école, à la maison, sur le tracteur, Christophe penche et a tendance à tomber. Il est donc forcé à porter un corset pour filer droit. Et malgré cet inconvénient dans sa vie, Christophe va découvrir la musique et faire la rencontre de Clara, avec qui tout semble possible. Donc c'est un film qui est réalisé avec des aquarelles magnifiques. Il y a des musiques très entraînantes. C'est une histoire qui touche par sa simplicité et son originalité. Donc vraiment une ode magistrale à l'enfance et à son inconstance.
3: Et c'est donc le dimanche 11 octobre également, mais à 16h15 et au Chanteclerc d'Ugine. Et enfin, on a trois dernières séances.
4: Et il y a trois films que vous avez une dernière chance de venir découvrir cette semaine, qui sont les films « Si tu penses bien », « Rose » et « Histoire de la nuit », qui sont tous les trois diffusés au Dôme Cinéma.
3: Bah merci, je crois qu'on a été complet. Merci Caroline, je rappelle, chargée de communication pour l'association Les Amis du Cinéma. D'ailleurs, vous pouvez retrouver toutes les informations, les séances, les horaires et même réserver vos places de cinéma en ligne sur le site internet ami-du-cinéma.com. À la semaine prochaine, Caroline.
4: Merci.
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1: L'actualité de ce samedi 10 octobre sur M2S Radio. Un coup de pouce pour les agriculteurs savoyards touchés par la sécheresse et la canicule. La préfecture de la Savoie met en place le fonds de réarmement agricole, l'une des 14 mesures du plan CACI lancé par le gouvernement. Il doit aider les exploitations les plus en difficulté à financer notamment les fourrages, l'alimentation animale, les semences ou les autres intrants. En Savoie, les aides ciblent en priorité l'élevage, le maraîchage, l'horticulture et l'arboriculture, avec des critères liés notamment aux pertes de production, à la baisse de trésorerie ou à l'augmentation des charges. Les aides iront de 500 à 2000 euros par exploitation, avec 500 euros supplémentaires pour les jeunes agriculteurs et les nouveaux installés. Les demandes sont ouvertes jusqu'au 30 octobre à 23h59. Plus de 500 personnes ont participé au traditionnel repas des aînés à Ugine. Organisé le mardi 6 octobre, ce rendez-vous gratuit a réuni les aînés de la commune dans une ambiance placée sous le signe de la convivialité. Le maire Philippe Garzon était présent aux côtés de plusieurs élus pour partager ce moment avec les participants. Tous ont dit un grand bravo au CCAS, au centre socioculturel, aux agents et aux bénévoles qui ont contribué à la réussite de cette belle journée.
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1: La météo pour ce samedi, les nuages sont bien présents avec quelques éclaircies mais aussi un risque d'averse surtout dans l'après-midi. Une ambiance nettement plus automnale. À Albertville comme à Ugine, il fait autour de 7 degrés de minimal le matin et jusqu'à 20 degrés de maximal pour l'après-midi. Le vent reste faible. Bref, un samedi frais et plutôt nuageux avec quelques averses possibles mais pas de pluie continue au programme. Bonne journée à l'écoute de M2S Radio.

0: Et en ce samedi 10 octobre, bonne fête aux Guilins, les Béliers, certains pourraient vous reprocher votre côté secret.
1: Taureau, votre couple se recentre sur l'essentiel entre chaleur, confort et plaisir de construire un espace à votre image.
2: Les Gémeaux, vous aurez beau faire de votre mieux, vous aurez du mal à raccrocher les wagons.
3: Cancer, vous travaillerez en solitaire mais avec une grande efficacité.
4: Lion, vous vous sentirez débordé.
5: Les Vierges, en couple, vous partagez idées, couleurs et rires.
6: Les Balances, célibataires, vous allez rencontrer quelqu'un d'important.
7: Les Scorpions en famille, le climat sera plutôt tendu et la nervosité palpable.
8: Les Sagittaires, redécorer votre foyer réveille une complicité oubliée avec votre partenaire.
9: Les Capricornes, de nouveaux horizons s'offrent à vous.
10: Et les Verseaux, vous serez en quête d'harmonie et d'équilibre.
11: Enfin les Poissons, vous serez remarquablement organisés.
12: Bonne journée et à demain.

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1: 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Bonjour à toutes et à tous. Aujourd'hui, direction la rive du lac d'Annecy et plus précisément Talloire-Montmain pour découvrir l'un des sites naturels incontournables du secteur, la cascade d'Angon. Pour commencer cette balade, vous pouvez vous garer au parking de Vérel au niveau du chemin de la Closette. Depuis le parking, le sentier s'enfonce dans une forêt bien ombragée et vous emmène progressivement vers la cascade. La balade fait environ 4 km aller-retour avec 180 mètres de dénivelé positif pour environ 1h15 de marche. C'est une randonnée de difficulté moyenne, accessible toute l'année lorsque les conditions sont favorables. Et au bout du chemin, le spectacle est au rendez-vous, vous arrivez sur un passage impressionnant directement taillé dans la falaise avant de découvrir la cascade d'Angon. Cette chute d'eau mesure environ 60 mètres de hauteur et son débit peut être particulièrement impressionnant au printemps, notamment avec la fonte des neiges ou après de fortes pluies. Mais attention, le chemin d'accès à la cascade peut être glissant, voire boueux. Même lorsque la météo paraît favorable, de bonnes chaussures sont donc indispensables. Et pour les amateurs de sensations fortes, sachez que la cascade d'Angon est également un site réputé pour le canyoning. Des parcours permettent notamment de descendre certaines parties de la cascade en rappel, avec des passages pouvant atteindre plusieurs dizaines de mètres. Alors si vous êtes du côté du lac d'Annecy et que vous recherchez une balade qui mêle forêt, fraîcheur, falaise et spectacle naturel, pensez à la cascade d'Angon. C'était les balades M2S sur M2S Radio, le son de ta Savoie. À très bientôt pour une nouvelle escapade à la découverte des trésors de notre belle région.
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Je sais pas, et maintenant je commence à avoir la nostalgie des yeux un peu. La puissance quoi de ce désir-là, c'est... Je sais pas si je suis nostalgique, mais je crois que ça aura plus jamais cette intensité-là, quoi. Bonjour, c'est Pierre.

0: Bonjour et bienvenue dans les histoires et légendes de Savoie. Si vous avez le vertige, accrochez-vous. Aujourd'hui, nous nous rendons à la frontière de la Savoie et de la Haute-Savoie, au-dessus du Chéran, une rivière magnifique, mais sauvage, qui coule au fond d'un canyon de 96 mètres de profondeur. Pour traverser ce gouffre, il y a aujourd'hui le magnifique pont de l'Abîme. Mais au 19e siècle, traverser ce précipice relevait de l'impossible, à moins de passer un pacte avec le diable en personne. À l'époque, pour passer d'un village à l'autre, il fallait descendre à pied au fond du gouffre et remonter de l'autre côté. Un calvaire quotidien pour les habitants. Un jeune maçon de la région se met en tête de construire un pont. Mais le chantier est maudit. Chaque fois qu'il tente de poser une arche, le vent ou la roche s'effondre. Désespéré, ruiné, le maçon s'assied au bord du précipice et hurle dans la tempête. « Je donnerais mon âme au diable si quelqu'un pouvait bâtir un pont solide ici !» Il n'aurait pas dû. Dans un nuage de fumée, à l'odeur de soufre, Satan apparaît. Un large sourire aux lèvres. « Marché conclu, mon ami. Ce soir, pendant que la vallée dort, je te construirai le plus beau des ponts. En échange, je prendrai l'âme de la toute première créature vivante qui traversera le pont demain matin. » Le maçon, pris de panique, mais n'ayant plus le choix, accepte. Il rentre chez lui, blanc comme un linge. Comment sauver son âme et celle des villageois? C'est sa femme qui va trouver l'astuce. Une idée typiquement savoyarde, pleine de malice. Le lendemain, à l'aube, le pont est là. Une merveille d'architecture, solide, en pierre parfaite. De l'autre côté du pont, le diable attend, les bras croisés, les yeux pétillants de malice, prêt à cueillir sa victime. Le maçon s'avance au bord du pont. Les villageois retiennent leur souffle. Mais au lieu de s'élancer, le maçon plonge la main dans un grand sac en toile qu'il porte à l'épaule. Et en sort un gros chat noir, terrifié. D'un geste vif, il lance une boule de fromage de Savoie sur le pont et lâche le chat. L'animal fonce à toute allure sur le tablier en direction du diable. Satan réalise qu'il s'est fait berner. La première rame à traverser n'est pas celle d'un humain, mais celle d'un félin. Fou de rage d'avoir travaillé toute la nuit pour un simple chat noir, le diable frappe le sol de son sabot de bouc avec une telle violence qu'il fit sur le rocher. Dans un éclair de colère, il disparaît à jamais, laissant le pont intact aux villageois. La prochaine fois que vous passerez par le pont de l'Abîme, regardez bien les rochers qui soutiennent l'ouvrage. Ah, les anciens jurent qu'on peut encore y voir l'empreinte du pied du diable gravée dans la pierre savoyarde.
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1: Tu sais, je n'ai jamais été aussi heureux que ce matin-là. Nous marchions sur une plage, un peu comme celle-ci. C'était l'automne. Un automne où il faisait beau. Une saison qui n'existe que dans le nord de l'Amérique.

0: Et en ce samedi 10 octobre, bonne fête aux Guilins, les Béliers, certains pourraient vous reprocher votre côté secret.
1: Taureau, votre couple se recentre sur l'essentiel entre chaleur, confort et plaisir de construire un espace à votre image.
2: Les Gémeaux, vous aurez beau faire de votre mieux, vous aurez du mal à raccrocher les wagons.
3: Cancer, vous travaillerez en solitaire mais avec une grande efficacité.
4: Lion, vous vous sentirez débordé.
5: Les Vierges, en couple, vous partagez idées, couleurs et rires.
6: Les Balances, célibataires, vous allez rencontrer quelqu'un d'important.
7: Les Scorpions en famille, le climat sera plutôt tendu et la nervosité palpable.
8: Les Sagittaires, redécorer votre foyer réveille une complicité oubliée avec votre partenaire.
9: Les Capricornes, de nouveaux horizons s'offrent à vous.
10: Les Verseaux, vous serez en quête d'harmonie et d'équilibre.
11: Enfin les Poissons, vous serez remarquablement organisés.
12: Bonne journée et à demain.

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1: Phishing, saurez-vous reconnaître le piège ? Pas de faute d'orthographe, un logo parfaitement reproduit, un message crédible, votre prénom et parfois même des informations qui vous concernent réellement. Bienvenue dans le phishing version moderne. Bonjour à toutes et à tous, c'est Alan et vous écoutez Prévention Internet. Cette semaine, nous sommes en octobre, le mois européen de la cybersécurité. Et j'aimerais casser une idée reçue qui peut aujourd'hui devenir dangereuse. Moi, les mails frauduleux, je les reconnais tout de suite, ils sont tous bourrés de fautes. Non, ou plutôt, plus forcément. Pendant longtemps, pour sensibiliser au phishing, on donnait quelques astuces très simples. Regardez les fautes d'orthographe, méfiez-vous des formulations étranges, regardez si le logo semble mal fait, et effectivement, ces indices restent intéressants. Mais aujourd'hui, considérez qu'un message bien écrit et forcément légitime serait une erreur. Un escroc peut produire en quelques secondes un mail parfaitement rédigé. Il peut demander à une intelligence artificielle de corriger son français, d'adopter un ton professionnel, de rédiger un message bancaire, ou même d'adopter son vocabulaire au profil de la personne qu'il cible. La qualité du français n'est donc plus un filtre de sécurité. Et surtout, toutes les attaques ne sont pas envoyées complètement au hasard. Imaginez maintenant que vous receviez ce message. Bonjour, votre abonnement arrive à expiration, une anomalie de paiement nécessite une régularisation. Le message contient votre prénom, peut-être votre adresse, votre numéro de téléphone ou une information concernant un service que vous utilisez réellement. Votre première réaction pourrait être, s'ils connaissent tout ça, c'est forcément le vrai service. Eh bien justement, non. Ces informations ont pu provenir d'une ancienne fuite de données. Parce qu'il faut comprendre quelque chose. Quand une entreprise est victime d'une fuite, les données volées ne disparaissent pas quelques semaines plus tard. Elles peuvent circuler, être vendues, être regroupées avec d'autres fichiers et servir des mois, voire des années plus tard, à rendre des arnaques beaucoup plus crédibles. Votre nom, votre numéro de téléphone ne prouvent donc absolument pas que votre interlocuteur est légitime. Alors comment reconnaître une tentative de phishing aujourd'hui ? Personnellement, je préfère apprendre à identifier le mécanisme plutôt que simplement chercher une faute dans un mail. Posez-vous trois questions. Première question, est-ce qu'on cherche à provoquer une émotion ? La peur, votre compte va être bloqué. L'urgence, vous avez 24 heures pour agir. La curiosité, regardez cette photo de vous. La récompense, vous avez gagné un bon d'achat. Ou encore l'autorité, message urgent de votre banque. L'émotion n'est évidemment pas une preuve d'arnaque, mais elle doit déclencher chez vous un réflexe de vérification. Deuxième question, qu'est-ce qu'on me demande de faire ? Cliquer sur un lien ? Télécharger un document ? Donner un mot de passe ? Communiquer un numéro de carte bancaire ? Transmettre un code reçu par SMS ? Plus l'action demandée est sensible, plus votre niveau de vigilance doit augmenter. Et notamment lorsqu'on vous demande un code de validation, parce que un code reçu par SMS ou généré par une application peut justement être la dernière barrière qui empêche quelqu'un à se connecter à votre compte. Ce code n'est pas simplement un numéro, c'est une clé. Troisième question, est-ce que je peux vérifier cette information autrement ? Et celle-là, retenez-la vraiment. Votre banque vous a écrit, ouvrez directement votre application bancaire. Un transporteur vous réclame un paiement, allez vous-même sur le site officiel avec votre numéro de suivi. Une administration vous contacte, connectez-vous directement à votre espace habituel. Votre patron vous demande soudainement quelque chose d'inhabituel par mail. Un appel de 30 secondes peut parfois suffire à vérifier. En cybersécurité, on appelle notamment cela vérifier par un autre canal. Et c'est extrêmement efficace. Il y a également une erreur que je

0: le voir régulièrement. Les gens pensent qu'il faut être absolument certain qu'un message est frauduleux avant de ne pas cliquer. C'est l'inverse. Vous n'avez pas besoin de prouver que c'est une arnaque. Vous avez simplement besoin d'avoir suffisamment de doutes pour vérifier autrement. C'est une différence importante. Votre rôle n'est pas de mener une enquête numérique. Votre rôle n'est pas de donner à l'attaquant ce qu'il attend. Alors, je vous propose un petit exercice. La prochaine fois que vous recevez un message un peu inquiétant, ne cherchez pas immédiatement les fautes. Cherchez plutôt ce que l'expéditeur essaye de vous faire ressentir ou ce qu'il essaye de vous faire faire. Peur plus lien, urgence plus paiement, curiosité plus pièce jointe, autorité plus mot de passe. Vous commencez à voir apparaître les mécanismes derrière le message et lorsqu'on comprend le mécanisme, le piège devient beaucoup plus visible. Alors cette semaine, votre réflexe prévention internet est très simple. Doute égale vérification par un autre chemin. Pas avec le numéro fourni dans le message, pas avec un bouton contenu dans le mail. Vous retrouvez vous-même le site, l'application ou le numéro officiel. Ça prend parfois une minute, mais cette minute peut vous éviter énormément de problèmes. Les cybercriminels améliorent leur technique. Nos réflexes doivent donc évoluer eux aussi. Chercher les fautes d'orthographe, c'était utile. Comprendre la manipulation, c'est beaucoup plus puissant. C'était Alan, vous écoutiez Prévention Internet. Et cette semaine, souvenez-vous, ne vous demandez pas seulement « est-ce que ce message a l'air vrai ?» Demandez-vous surtout « comment puis-je vérifier qu'il l'est vraiment ?» À la semaine prochaine.
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0: J'ai testé pour vous. Allez au lac d'Annecy. Alors, sur les photos Instagram, c'est magnifique. Une eau turquoise, des montagnes majestueuses, du calme, de la sérénité. Dans la vraie vie, ah bah c'est Koh-Lanta, mais sans les caméras. Déjà, il faut trouver une place pour se garer. Donc, je suis partie à 9h du matin. Le GPS m'a annoncé, vous êtes arrivé. Le parking, lui, m'a répondu, bonne chance. Après 40 minutes à tourner, j'ai fini par me garer dans une commune tellement éloignée que je crois que j'ai bien changé de département. Mais bon, j'ai finalement trouvé une place. Moment d'émotion intense, à deux doigts d'appeler ma famille pour leur annoncer la bonne nouvelle. Et là, je découvre le prix du parking. Alors j'explique à la caisse que je ne souhaite pas du tout acheter l'emplacement, hein. Je me suis même demandé si à la sortie on allait me remettre les clés du terrain et un acte de propriété. Soit, une fois cette petite crise financière passée, direction la plage. Une fois arrivé au bord du lac, deuxième épreuve Koh-Lanta, trouver un coin de plage. Enfin, un coin de plage libre. Entre les serviettes, les parasols, les glacières, les enfants qui courent, il reste à peu près autant d'espace libre que dans un studio étudiant à Annecy-le-Vieux. J'ai réussi finalement à m'installer sur un petit carré d'herbe de la taille d'un set de table. Et puis vient le moment tant attendu, hein, la baignade. Donc j'avance courageusement dans l'eau, un pied, deux pieds, trois pieds, enfin non, toujours deux pieds. Mais à ce stade-là, mon cerveau ne fonctionnait plus à cause du choc thermique. Bilan de l'expérience, un coup de soleil, 12 000 pas pour rejoindre la voiture. Et la preuve que le lac d'Annecy est sans doute l'un des plus beaux endroits de France, hein, à condition d'accepter de le partager avec la moitié de la population française.
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1: 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Bonjour à toutes et à tous. Aujourd'hui, direction la rive du lac d'Annecy et plus précisément Talloire-Montmain pour découvrir l'un des sites naturels incontournables du secteur, la cascade d'Angon. Pour commencer cette balade, vous pouvez vous garer au parking de Vérel, au niveau du chemin de la Closette. Depuis le parking, le sentier s'enfonce dans une forêt bien ombragée et vous emmène progressivement vers la cascade. La balade fait environ 4 km aller-retour avec 180 mètres de dénivelé positif pour environ 1h15 de marche. C'est une randonnée de difficulté moyenne, accessible toute l'année lorsque les conditions sont favorables. Et au bout du chemin, le spectacle est au rendez-vous, vous arrivez sur un passage impressionnant directement taillé dans la falaise avant de découvrir la cascade d'Angon. Cette chute d'eau mesure environ 60 mètres de hauteur et son débit peut être particulièrement impressionnant au printemps, notamment avec la fonte des neiges ou après de fortes pluies. Mais attention, le chemin d'accès à la cascade peut être glissant, voire boueux. Même lorsque la météo paraît favorable, de bonnes chaussures sont donc indispensables. Et pour les amateurs de sensations fortes, sachez que la cascade d'Angon est également un site réputé pour le canyoning. Des parcours permettent notamment de descendre certaines parties de la cascade en rappel, avec des passages pouvant atteindre plusieurs dizaines de mètres. Alors si vous êtes du côté du lac d'Annecy et que vous recherchez une balade qui mêle forêt, fraîcheur, falaise et spectacle naturel, pensez à la cascade d'Angon. C'était les balades M2S sur M2S Radio, le son de ta Savoie. À très bientôt pour une nouvelle escapade à la découverte des trésors de notre belle région.
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J'ai testé pour vous. Aller au lac d'Annecy. Alors, sur les photos Instagram, c'est magnifique. Une eau turquoise, des montagnes majestueuses, du calme, de la sérénité. Dans la vraie vie, c'est Koh-Lanta, mais sans les caméras. Déjà, il faut trouver une place pour se garer. Donc, je suis partie à 9h du matin. Le GPS m'a annoncé « Vous êtes arrivé ». Le parking, lui, m'a répondu « Bonne chance ». Après 40 minutes à tourner, j'ai fini par me garer dans une commune tellement éloignée que je crois que j'ai bien changé de département. Mais bon, j'ai finalement trouvé une place. Moment d'émotion intense, à deux doigts d'appeler ma famille pour leur annoncer la bonne nouvelle. Et là, je découvre le prix du parking. Alors, j'explique à la caisse que je ne souhaite pas du tout acheter l'emplacement. Je me suis même demandé si à la sortie, on allait me remettre les clés du terrain et un acte de propriété. Soit, une fois cette petite crise financière passée, direction la plage. Une fois arrivé au bord du lac, deuxième épreuve Koh-Lanta, trouver un coin de plage. Enfin, un coin de plage libre. Entre les serviettes, les parasols, les glacières, les enfants qui courent, il reste à peu près autant d'espace libre que dans un studio étudiant à Annecy-le-Vieux. J'ai réussi finalement à m'installer sur un petit carré d'air de la taille d'un set de table. Et puis vient le moment tant attendu, la baignade. Donc j'avance courageusement dans l'eau, un pied, deux pieds, trois pieds, enfin non, toujours deux pieds. Mais à ce stade-là, mon cerveau ne fonctionnait plus à cause du choc thermique. Bilan de l'expérience, un coup de soleil, 12 000 pas pour rejoindre la voiture. Et la preuve que le lac d'Annecy est sans doute l'un des plus beaux endroits de France. À condition d'accepter de le partager avec la moitié de la population française.

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1: Phishing, saurez-vous reconnaître le piège ? Pas de faute d'orthographe, un logo parfaitement reproduit, un message crédible, votre prénom et parfois même des informations qui vous concernent réellement. Bienvenue dans le phishing version moderne. Bonjour à toutes et à tous.

0: bien écrit et forcément légitime serait une erreur. Un escroc peut produire en quelques secondes un mail parfaitement rédigé. Il peut demander à une intelligence artificielle de corriger son français, d'adopter un ton professionnel, de rédiger un message bancaire, ou même d'adopter son vocabulaire au profil de la personne qu'il cible. La qualité du français n'est donc plus un filtre de sécurité. Et surtout, toutes les attaques ne sont pas envoyées complètement au hasard. Imaginez maintenant que vous receviez ce message. Bonjour, votre abonnement arrive à expiration, une anomalie de paiement nécessite une régularisation. Le message contient votre prénom, peut-être votre adresse, votre numéro de téléphone ou une information concernant un service que vous utilisez réellement. Votre première réaction pourrait être, s'ils connaissent tout ça, c'est forcément le vrai service. Eh bien justement, non. Ces informations ont pu provenir d'une ancienne fuite de données. Parce qu'il faut comprendre quelque chose. Quand une entreprise est victime d'une fuite, les données volées ne disparaissent pas quelques semaines plus tard. Elles peuvent circuler, être vendues, être regroupées avec d'autres fichiers et servir des mois, voire des années plus tard, à rendre des arnaques beaucoup plus crédibles. Votre nom, votre numéro de téléphone ne prouve donc absolument pas que votre interlocuteur est légitime. Alors comment reconnaître une tentative de phishing aujourd'hui ? Personnellement, je préfère apprendre à identifier le mécanisme plutôt que simplement chercher une faute dans un mail. Posez-vous trois questions. Première question, est-ce qu'on cherche à provoquer une émotion ? La peur, votre compte va être bloqué. L'urgence, vous avez 24 heures pour agir. La curiosité, regardez cette photo de vous. La récompense, vous avez gagné un bon d'achat. Ou encore l'autorité, message urgent de votre banque. L'émotion n'est évidemment pas une preuve d'arnaque, mais elle doit déclencher chez vous un réflexe de vérification. Deuxième question, qu'est-ce qu'on me demande de faire ? Cliquer sur un lien ? Télécharger un document ? Donner un mot de passe ? Communiquer un numéro de carte bancaire ? Transmettre un code reçu par SMS ? Plus l'action demandée est sensible, plus votre niveau de vigilance doit augmenter. Et notamment lorsqu'on vous demande un code de validation, parce que un code reçu par SMS ou généré par une application peut justement être la dernière barrière qui empêche quelqu'un à se connecter à votre compte. Ce code n'est pas simplement un numéro, c'est une clé. Troisième question, est-ce que je peux vérifier cette information autrement ? Et celle-là, retenez-la vraiment. Votre banque vous a écrit, ouvrez directement votre application bancaire. Un transporteur vous réclame un paiement, allez vous-même sur le site officiel avec votre numéro de suivi. Une administration vous contacte, connectez-vous directement à votre espace habituel. Votre patron vous demande soudainement quelque chose d'inhabituel par mail. Un appel de 30 secondes peut parfois suffire à vérifier. En cybersécurité, on appelle notamment cela « vérifier par un autre canal ». Et c'est extrêmement efficace. Il y a également une erreur que je vois régulièrement. Les gens pensent qu'il faut être absolument certain qu'un message est frauduleux avant de ne pas cliquer. C'est l'inverse. Vous n'avez pas besoin de prouver que c'est une arnaque. Vous avez simplement besoin d'avoir suffisamment de doutes pour vérifier autrement. C'est une différence importante. Votre rôle n'est pas de mener une enquête numérique. Votre rôle n'est pas de donner à l'attaquant ce qu'il attend. Alors, je vous propose un petit exercice. La prochaine fois que vous recevez un message un peu inquiétant, ne cherchez pas immédiatement les fautes. Cherchez plutôt ce que l'expéditeur essaye de vous faire ressentir ou ce qu'il essaye de vous faire faire. Peur plus lien, urgence plus paiement, curiosité plus pièce jointe, autorité plus mot de passe. Vous commencez à voir apparaître les mécanismes derrière le message et lorsqu'on comprend le mécanisme, le piège devient beaucoup plus visible. Alors cette semaine, votre réflexe prévention internet est très simple. Doute égale vérification par un autre chemin. Pas avec le numéro fourni dans le message, pas avec un bouton contenu dans le mail. Vous retrouvez vous-même le site, l'application ou le numéro officiel. Ça prend parfois une minute, mais cette minute peut vous éviter énormément de problèmes. Les cybercriminels améliorent leurs techniques. Nos réflexes doivent donc évoluer eux aussi. Chercher les fautes d'orthographe, c'était utile. Comprendre la manipulation, c'est beaucoup plus puissant. C'était Alan, vous écoutiez Prévention Internet, et cette semaine, souvenez-vous, ne vous demandez pas seulement est-ce que ce message a l'air vrai, demandez-vous surtout comment puis-je vérifier qu'il l'est vraiment. À la semaine prochaine.
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3: Bonjour et bienvenue sur M2S Radio pour un nouveau Actu Ciné en partenariat avec les amis du cinéma. Et pour m'accompagner cette semaine, je suis avec Caroline, comme toutes les semaines, chargée de communication des amis du cinéma. Bonjour Caroline.
4: Bonjour.
3: Alors, on commence cet Actu Ciné avec le coup de cœur de la semaine.
4: Alors, notre coup de cœur cette semaine, ce sera Les éléphants dans la brume. C'est un film népalais. L'histoire se déroule dans un petit village au cœur d'une forêt peuplée d'éléphants sauvages. Et là vit également une communauté kinar qui est vénéré et craint également pour ses pouvoirs de bénédiction et de malédiction. Et on va suivre Pirati, qui est une des mères de cette communauté et qui rêve de s'échapper avec l'homme qu'elle aime. Or, quand une de ses filles vient à disparaître, elle va devoir mener l'enquête et choisir entre son désir de liberté et ses responsabilités. Ce film, c'est à la fois un documentaire, un thriller, un fantastique. C'est un subtil mélange de genres qui séduit par sa poésie. Il est vraiment dépaysant dans tous les sens du terme, donc n'hésitez pas à aller voyager avec.
3: C'est un film 5 cœurs, c'est ça?
4: Exactement.
3: Alors, on a également une sortie nationale du Cobu et le fantôme de Saint-Potache, et pas Patoche.
4: Et non, du Cobu et le fantôme de Saint-Potache, et avec Elie Semoun. Donc c'est le professeur Latouche et Mademoiselle Rateau qui emménagent dans une maison qui est malheureusement hantée par le fantôme d'Anatole, le plus grand cancre de l'école de Saint-Potache. Ce fantôme farceur va entraîner du Cobu et ses amis dans une série de péripéties aussi drôles qu'inattendues. Donc vous l'aurez compris, on retrouve l'incontournable élève du Cobu dans de nouvelles bêtises qui sont hilarantes. Et attention, en cette période d'Halloween, tout est permis.
3: Et on peut le voir où?
4: Et c'est un film qu'on peut retrouver au cinéma Gambetta à Albertville et au cinéma Chanteclerc à Ugine. Et Les éléphants dans la brume, vous pouvez le voir au Dôme Cinéma à Albertville.
3: On a deux événements cette semaine et on commence avec un rétrovision.
4: Exactement, donc on aura cette semaine une séance rétrovision autour du film Exil, qui est une comédie dramatique de Tony Gatliffe. Donc c'est l'histoire de Zano et sa compagne Naïma qui décident de traverser la France et l'Espagne pour rejoindre Alger et connaître la terre qu'ont dû fuir leurs parents autrefois. Ils ont la musique comme seul bagage et ils vont se lancer sur la route dans ce voyage synonyme de liberté. C'est un film qui a été choisi par nos bénévoles du groupe Rétrovision en hommage à Tony Gatliffe qui nous a malheureusement quittés début septembre. Donc Exil, c'est un road movie qui raconte un retour aux sources sur un rythme qui oscille un peu entre techno et flamenco. C'est un hymne à la vie mémorable qu'on ne peut que vous recommander.
3: Et ce sera à retrouver le dimanche 11 octobre au Dôme Cinéma à 20h40. Et le même jour, il y a également une avant-première.
4: Oui, il y a une avant-première cette fois-ci sur une animation française donc, qui est Le Corset, réalisé par Louis Clichy, qui a été primé au Festival du film d'animation d'Annecy et au Festival de Cannes. Donc c'est pas rien. Ça se passe dans une ferme au cœur de la Beauce où on a Christophe, un petit garçon de 11 ans, qui suit les pas de son père, mais à l'école, à la maison, sur le tracteur, Christophe penche et a tendance à tomber. Il est donc forcé à porter un corset pour filer droit. Et malgré cet inconvénient dans sa vie, Christophe va découvrir la musique et faire la rencontre de Clara, avec qui tout semble possible. Donc c'est un film qui est réalisé avec des aquarelles magnifiques. Il y a des musiques très entraînantes. C'est une histoire qui touche par sa simplicité et son originalité. Donc vraiment une ode magistrale à l'enfance et à son inconstance.
3: Et c'est donc le dimanche 11 octobre également, mais à 16h15 et au Chanteclerc d'Ugine. Et enfin, on a trois dernières séances.
4: Et il y a trois films que vous avez une dernière chance de venir découvrir cette semaine, qui sont les films « Si tu penses bien », « Rose » et « Histoire de la nuit », qui sont tous les trois diffusés au Dôme Cinéma.
3: Bah merci, je crois qu'on a été complet. Merci Caroline, je rappelle, chargée de communication pour l'association Les Amis du Cinéma. D'ailleurs, vous pouvez retrouver toutes les informations, les séances, les horaires et même réserver vos places de cinéma en ligne sur le site internet ami-du-cinéma.com. À la semaine prochaine, Caroline.
4: Merci.
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1: L'actualité de ce samedi 10 octobre sur M2S Radio. Un coup de pouce pour les agriculteurs savoyards touchés par la sécheresse et la canicule. La préfecture de la Savoie met en place le fonds de réarmement agricole, l'une des 14 mesures du plan CACI lancé par le gouvernement. Il doit aider les exploitations les plus en difficulté à financer notamment les fourrages, l'alimentation animale, les semences ou les autres intrants. En Savoie, les aides ciblent en priorité l'élevage, le maraîchage, l'horticulture et l'arboriculture, avec des critères liés notamment aux pertes de production, à la baisse de trésorerie ou à l'augmentation des charges. Les aides iront de 500 à 2000 euros par exploitation, avec 500 euros supplémentaires pour les jeunes agriculteurs et les nouveaux installés. Les demandes sont ouvertes jusqu'au 30 octobre à 23h59. Plus de 500 personnes ont participé au traditionnel repas des aînés à Ugine. Organisé le mardi 6 octobre, ce rendez-vous gratuit a réuni les aînés de la commune dans une ambiance placée sous le signe de la convivialité. Le maire Philippe Garzon était présent aux côtés de plusieurs élus pour partager ce moment avec les participants. Tous ont dit un grand bravo au CCAS, au centre socioculturel, aux agents et aux bénévoles qui ont contribué à la réussite de cette belle journée.
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1: La météo pour ce samedi, les nuages sont bien présents avec quelques éclaircies mais aussi un risque d'averse surtout dans l'après-midi. Une ambiance nettement plus automnale. À Albertville comme à Ugine, il fait autour de 7 degrés de minimale le matin et jusqu'à 20 degrés de maximale pour l'après-midi. Le vent reste faible. Bref, un samedi frais et plutôt nuageux avec quelques averses possibles mais pas de pluie continue au programme. Bonne journée à l'écoute de M2S Radio.
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0: falaise avant de découvrir la cascade Dangon. Cette chute d'eau mesure environ 60 mètres de hauteur et son débit peut être particulièrement impressionnant au printemps, notamment avec la fonte des neiges ou après de fortes pluies. Mais attention, le chemin d'accès à la cascade peut être glissant, voire boueux, même lorsque la météo paraît favorable, de bonnes chaussures sont donc indispensables. Et pour les amateurs de sensations fortes, sachez que la cascade Dangon est également un site réputé pour le canyoning. Des parcours permettent notamment de descendre certaines parties de la cascade en rappel, avec des passages pouvant atteindre plusieurs dizaines de mètres. Alors si vous êtes du côté du lac d'Annecy et que vous recherchez une balade qui mêle forêt, fraîcheur, falaise et spectacle naturel, pensez à la cascade Dangon. C'était les balades M2S sur M2S Radio, le son de ta Savoie. À très bientôt pour une nouvelle escapade à la découverte des trésors de notre belle région.
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0: Cette semaine, nous mettons en lumière une association qui recherche des bénévoles en Savoie. Parrain par mille accompagne depuis plus de 35 ans des enfants et des jeunes de 3 à 21 ans en situation de vulnérabilité sociale, familiale ou culturelle. L'association met en relation des bénévoles avec un enfant ou un jeune pour partager du temps, faire des activités ensemble et créer un lien individuel privilégié. L'antenne savoyarde basée à Chambéry intervient depuis plus de 6 ans sur l'ensemble du département et recherche aujourd'hui de nouveaux bénévoles pour accompagner ses enfants et ses jeunes. Pas besoin de faire quelque chose d'extraordinaire, donner un peu de son temps et créer un lien peut déjà beaucoup compter. Pour en savoir plus ou proposer votre aide, n'hésitez pas à contacter Nicolas au 06 52 01 00 25. 06 52 01 00 25. Cette semaine, l'asso handball a également besoin d'un bénévole. L'asso handball recherche son ou sa photographe bénévole. Le club recherche une personne qui aime la photo et le sport pour accompagner les équipes les week-ends et immortaliser les matchs, les émotions, les moments de cohésion et les coulisses du club. Pas besoin d'être professionnel, l'envie, la disponibilité et le regard photo comptent avant tout. Pour rejoindre l'aventure, contactez directement l'asso handball en message privé sur les réseaux sociaux. Et si votre association locale recherche des bénévoles, qu'elles soient sportives, culturelles, entrepreneuriales, caritatives, humanitaires ou de loisirs, n'hésitez pas à nous envoyer vos annonces à annonces@m2sradio.com. Nous les relayerons avec plaisir à l'antenne pour leur donner un petit coup de pouce. Bonne journée à l'écoute de M2S Radio. Arvi les amis.
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1: Et l'actualité de ce samedi 10 octobre sur M2S Radio. Un coup de pouce pour les agriculteurs savoyards touchés par la sécheresse et la canicule. La préfecture de la Savoie met en place le fonds de réarmement agricole, l'une des 14 mesures du plan CACI lancé par le gouvernement. Il doit aider les exploitations les plus en difficulté à financer notamment les fourrages, l'alimentation animale, les semences ou les autres intrants. En Savoie, les aides ciblent en priorité l'élevage, le maraîchage, l'horticulture et l'arboriculture, avec des critères liés notamment aux pertes de production, à la baisse de trésorerie ou à l'augmentation des charges. Les aides iront de 500 à 2000 euros par exploitation, avec 500 euros supplémentaires pour les jeunes agriculteurs et les nouveaux installés. Les demandes sont ouvertes jusqu'au 30 octobre à 23h59. Plus de 500 personnes ont participé au traditionnel repas des aînés à Ugine. Organisé le mardi 6 octobre, ce rendez-vous gratuit a réuni les aînés de la commune dans une ambiance placée sous le signe de la convivialité. Le maire Philippe Garzon était présent aux côtés de plusieurs élus pour partager ce moment avec les participants. Tous ont dit un grand bravo au CCAS, au centre socioculturel, aux agents et aux bénévoles qui ont contribué à la réussite de cette belle journée.
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1: La météo pour ce samedi, les nuages sont bien présents avec quelques éclaircies mais aussi un risque d'averse surtout dans l'après-midi. Une ambiance nettement plus automnale. À Albertville comme à Ugine, il fait autour de 7 degrés de minimale le matin et jusqu'à 20 degrés de maximale pour l'après-midi. Le vent reste faible. Bref, un samedi frais et plutôt nuageux avec quelques averses possibles mais pas de pluie continue au programme. Bonne journée à l'écoute de M2S Radio.

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0: des formulations étranges, regarder si le logo semble mal fait, et effectivement, ces indices restent intéressants. Mais aujourd'hui, considérer qu'un message bien écrit et forcément légitime serait une erreur. Un escroc peut produire en quelques secondes un mail parfaitement rédigé. Il peut demander à une intelligence artificielle de corriger son français, d'adopter un ton professionnel, de rédiger un message bancaire, ou même d'adopter son vocabulaire au profil de la personne qu'il cible. La qualité du français n'est donc plus un filtre de sécurité. Et surtout, toutes les attaques ne sont pas envoyées complètement au hasard. Imaginez maintenant que vous receviez ce message. Bonjour, votre abonnement arrive à expiration, une anomalie de paiement nécessite une régularisation. Le message contient votre prénom, peut-être votre adresse, votre numéro de téléphone ou une information concernant un service que vous utilisez réellement. Votre première réaction pourrait être, s'ils connaissent tout ça, c'est forcément le vrai service. Eh bien justement, non. Ces informations ont pu provenir d'une ancienne fuite de données. Parce qu'il faut comprendre quelque chose. Quand une entreprise est victime d'une fuite, les données volées ne disparaissent pas quelques semaines plus tard. Elles peuvent circuler, être vendues, être regroupées avec d'autres fichiers et servir des mois, voire des années plus tard, à rendre des arnaques beaucoup plus crédibles. Votre nom, votre numéro de téléphone ne prouvent donc absolument pas que votre interlocuteur est légitime. Alors comment reconnaître une tentative de phishing aujourd'hui ? Personnellement, je préfère apprendre à identifier le mécanisme plutôt que simplement chercher une faute dans un mail. Posez-vous trois questions. Première question, est-ce qu'on cherche à provoquer une émotion ? La peur, votre compte va être bloqué. L'urgence, vous avez 24 heures pour agir. La curiosité, regardez cette photo de vous. La récompense, vous avez gagné un bon d'achat. Ou encore l'autorité, message urgent de votre banque. L'émotion n'est évidemment pas une preuve d'arnaque, mais elle doit déclencher chez vous un réflexe de vérification. Deuxième question, qu'est-ce qu'on me demande de faire ? Cliquer sur un lien ? Télécharger un document ? Donner un mot de passe ? Communiquer un numéro de carte bancaire ? Transmettre un code reçu par SMS ? Plus l'action demandée est sensible, plus votre niveau de vigilance doit augmenter. Et notamment lorsqu'on vous demande un code de validation, parce que un code reçu par SMS ou généré par une application peut justement être la dernière barrière qui empêche quelqu'un à se connecter à votre compte. Ce code n'est pas simplement un numéro, c'est une clé. Troisième question, est-ce que je peux vérifier cette information autrement ? Et celle-là, retenez-la vraiment. Votre banque vous a écrit, ouvrez directement votre application bancaire. Un transporteur vous réclame un paiement ? Allez vous-même sur le site officiel avec votre numéro de suivi. Une administration vous contacte ? Connectez-vous directement à votre espace habituel. Votre patron vous demande soudainement quelque chose d'inhabituel par mail. Un appel de 30 secondes peut parfois suffire à vérifier. En cybersécurité, on appelle notamment cela vérifier par un autre canal. Et c'est extrêmement efficace. Il y a également une erreur que je vois régulièrement. Les gens pensent qu'il faut être absolument certain qu'un message est frauduleux avant de ne pas cliquer. C'est l'inverse. Vous n'avez pas besoin de prouver que c'est une arnaque. Vous avez simplement besoin d'avoir suffisamment de doutes pour vérifier autrement. C'est une différence importante. Votre rôle n'est pas de mener une enquête numérique. Votre rôle n'est pas de donner à l'attaquant ce qu'il attend. Alors, je vous propose un petit exercice. La prochaine fois que vous recevez un message un peu inquiétant, ne cherchez pas immédiatement les fautes. Cherchez plutôt ce que l'expéditeur essaye de vous faire ressentir ou ce qu'il essaye de vous faire faire. Peur plus lien, urgence plus paiement, curiosité plus pièce jointe, autorité plus mot de passe. Vous commencez à voir apparaître les mécanismes derrière le message et lorsqu'on comprend le mécanisme, le piège devient beaucoup plus visible. Alors cette semaine, votre réflexe prévention internet est très simple. Doute égale vérification par un autre chemin. Pas avec le numéro fourni dans le message, pas avec un bouton contenu dans le mail. Vous retrouvez vous-même le site, l'application ou le numéro officiel. Ça prend parfois une minute, mais cette minute peut vous éviter énormément de problèmes. Les cybercriminels améliorent leurs techniques. Nos réflexes doivent donc évoluer eux aussi. Chercher les fautes d'orthographe, c'était utile. Comprendre la manipulation, c'est beaucoup plus puissant. C'était Alan, vous écoutiez Prévention Internet, et cette semaine, souvenez-vous, ne vous demandez pas seulement est-ce que ce message a l'air vrai, demandez-vous surtout comment puis-je vérifier qu'il l'est vraiment. À la semaine prochaine.
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1: 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Bonjour à toutes et à tous. Aujourd'hui, direction la rive du lac d'Annecy et plus précisément Talloire-Montmain pour découvrir l'un des sites naturels incontournables du secteur, la cascade d'Angon. Pour commencer cette balade, vous pouvez vous garer au parking de Vérel, au niveau du chemin de la Closette. Depuis le parking, le sentier s'enfonce dans une forêt bien ombragée et vous emmène progressivement vers la cascade. La balade fait environ 4 km aller-retour avec 180 mètres de dénivelé positif pour environ 1h15 de marche. C'est une randonnée de difficulté moyenne, accessible toute l'année lorsque les conditions sont favorables. Et au bout du chemin, le spectacle est au rendez-vous, vous arrivez sur un passage impressionnant directement taillé dans la falaise avant de découvrir la cascade d'Angon. Cette chute d'eau mesure environ 60 mètres de hauteur et son débit peut être particulièrement impressionnant au printemps, notamment avec la fonte des neiges ou après de fortes pluies. Mais attention, le chemin d'accès à la cascade peut être glissant, voire boueux, même lorsque la météo paraît favorable, de bonnes chaussures sont donc indispensables. Et pour les amateurs de sensations fortes, sachez que la cascade d'Angon est également un site réputé pour le canyoning. Des parcours permettent notamment de descendre certaines parties de la cascade en rappel, avec des passages pouvant atteindre plusieurs dizaines de mètres. Alors si vous êtes du côté du lac d'Annecy et que vous recherchez une balade qui mêle forêt, fraîcheur, falaise, espace,

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1: Et l'actualité de ce samedi 10 octobre sur M2S Radio. Un coup de pouce pour les agriculteurs savoyards touchés par la sécheresse et la canicule. La préfecture de la Savoie met en place le fonds de réarmement agricole, l'une des 14 mesures du plan CACI lancé par le gouvernement. Il doit aider les exploitations les plus en difficulté à financer notamment les fourrages, l'alimentation animale, les semences ou les autres intrants. En Savoie, les aides ciblent en priorité l'élevage, le maraîchage, l'horticulture et l'arboriculture, avec des critères liés notamment aux pertes de production, à la baisse de trésorerie ou à l'augmentation des charges. Les aides iront de 500 à 2000 euros par exploitation, avec 500 euros supplémentaires pour les jeunes agriculteurs et les nouveaux installés. Les demandes sont ouvertes jusqu'au 30 octobre à 23h59. Plus de 500 personnes ont participé au traditionnel repas des aînés à Ugine. Organisé le mardi 6 octobre, ce rendez-vous gratuit a réuni les aînés de la commune dans une ambiance placée sous le signe de la convivialité. Le maire Philippe Garzon était présent aux côtés de plusieurs élus pour partager ce moment avec les participants. Tous ont dit un grand bravo au CCAS, au centre socioculturel, aux agents et aux bénévoles qui ont contribué à la réussite de cette belle journée.
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1: Pour demain, dimanche, le temps sera plutôt calme. Les nuages seront encore présents le matin, mais les éclaircies vont progressivement s'imposer dans l'après-midi. Le risque de pluie restera très faible. À Albertville et à Ugine, comptez autour de 5 à 6 degrés au réveil et un tout petit 14 degrés l'après-midi. Une journée fraîche avec une ambiance bien automnale. Un dimanche sans véritable dégradation, avec de belles éclaircies pour profiter de la journée malgré des températures en baisse. Bonne soirée à l'écoute de M2S Radio.
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1: Et l'actualité de ce samedi 10 octobre sur M2S Radio. Un coup de pouce pour les agriculteurs savoyards touchés par la sécheresse et la canicule. La préfecture de la Savoie met en place le fonds de réarmement agricole, l'une des 14 mesures du plan CACI lancé par le gouvernement. Il doit aider les exploitations les plus en difficulté à financer notamment les fourrages, l'alimentation animale, les semences ou les autres intrants. En Savoie, les aides ciblent en priorité l'élevage, le maraîchage, l'horticulture et l'arboriculture, avec des critères liés notamment aux pertes de production, à la baisse de trésorerie ou à l'augmentation des charges. Les aides iront de 500 à 2000 euros par exploitation, avec 500 euros supplémentaires pour les jeunes agriculteurs et les nouveaux installés. Les demandes sont ouvertes jusqu'au 30 octobre à 23h59. Plus de 500 personnes ont participé au traditionnel repas des aînés à Ugine. Organisé le mardi 6 octobre, ce rendez-vous gratuit a réuni les aînés de la commune dans une ambiance placée sous le signe de la convivialité. Le maire Philippe Garzon était présent aux côtés de plusieurs élus pour partager ce moment avec les participants. Tous ont dit un grand bravo au CCAS, au centre socioculturel, aux agents et aux bénévoles qui ont contribué à la réussite de cette belle journée.
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1: Pour demain, dimanche, le temps sera plutôt calme. Les nuages seront encore présents le matin, mais les éclaircies vont progressivement s'imposer dans l'après-midi. Le risque de pluie restera très faible. À Albertville et à Ugine, comptez autour de 5 à 6 degrés au réveil et un tout petit 14 degrés l'après-midi. Une journée fraîche avec une ambiance bien automnale. Un dimanche sans véritable dégradation, avec de belles éclaircies pour profiter de la journée malgré des températures en baisse. Bonne soirée à l'écoute de M2S Radio.
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1: Bonjour à tous et bienvenue dans la playlist M2S sur M2S Radio. Comme chaque semaine, je suis en compagnie de Léo. Salut Léo.
2: Salut.
1: Donc on va vous faire découvrir tous les titres qui vont rentrer en programmation cette semaine, mais on va aussi vous faire découvrir des petites nouveautés de titres qu'on a été chercher à l'étranger, et aussi une partie souvenir avec des titres anciens qui datent de parfois de 10, 20, 30 ans. On verra ça à la fin de l'émission. On va déjà commencer avec un Français qui a réussi à faire voyager sa musique bien au-delà de nos frontières, Ted Skadé et What We Want. Si son nom vous dit quelque chose, c'est normal. Ted Skadé s'est notamment fait connaître grâce à Seven, un morceau qui a connu un énorme parcours à l'international. Il revient ici avec cette touche électro très mélodique qui fonctionne particulièrement bien. Ensuite, place à Loan avec Rester le même. Et rien que le titre pose déjà une question intéressante. Comment avancer, évoluer, grandir sans perdre ce que l'on est de soi? On ralentit légèrement en termes de tempo, mais on laisse davantage la place au texte et à l'émotion. Et puis après, je vais vous faire aussi découvrir le nouveau Jonathan Dassin avec Salut les amoureux. Évidemment, ce titre fait immédiatement penser à l'immense répertoire de son père. Et là, il fait vivre cet héritage tout en poursuivant son propre parcours artistique. Vous avez d'ailleurs déjà pu le découvrir il y a quelques semaines là, dans l'interview musicale que vous pouvez également retrouver en podcast sur notre application. Et toi Léo, tu nous fais écouter quoi?
2: Moi je vous fais écouter une nouveauté, donc c'est Fille à Papa de Vakra en feat avec La Rafleuse. Elle est sortie le 18 septembre de cette année là, donc ça fait pas très longtemps. Donc cette musique, elle est dans le top 1 en ce moment même là de Spotify. Et elle fait beaucoup parler et beaucoup écouter, car La Rafleuse est l'un des rappeurs qui fait vibrer la France en ce moment.
1: Et très bien, on s'écoute tout ça dès maintenant sur M2S Radio.
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1: De retour sur M2S Radio avec la playlist M2S. On va démarrer cette deuxième partie avec Kanoé et Ritza sur Hola Ketal. Une association plutôt intéressante hein, entre deux univers. Kanoé apporte sa couleur rap, tandis que Ritza, lui, maîtrise depuis longtemps ce mélange entre musique urbaine, pop et refrains très accessibles. Hola Ketal, en espagnol, tu sais ce que ça veut dire ?
2: Non.
1: Ok. Ça, en gros, c'est salut, ça va. Rien que le titre annonce donc quelque chose de léger et de solaire. Juste après, attention, changement d'ambiance, Dom Dola, Solo Moom et Skepta réunis sur Danger Danger. Et là, l'affiche est assez folle. Faut savoir que Dom Dola, c'est un producteur australien devenu l'un des gros noms de la scène house actuelle. Solo Moom, référence incontournable de la scène électronique. Et Skepta, immense figure du grim britannique hein, sur le papier. Trois mondes différents. Dans les enceintes, ça donne quelque chose de sombre, massif et clairement taillé pour les clubs. Et en troisième titre que je vais vous faire partager, ça va être une nouveauté, c'est Victor E-Music avec son titre Vivant. Derrière Victor E-Music, on retrouve un label musical français qui développe notamment un univers électro-pop. Et aujourd'hui, c'est le nouveau titre hein, Vivant que j'avais envie de mettre en avant. Parce que la playlist M2S, c'est pas uniquement passer des titres, hein, des artistes qui cumulent déjà des millions d'écoutes, mais c'est aussi laisser une place aux nouveaux projets et à ceux qui essayent de proposer autre chose. Et toi, tu nous proposes quoi ?
2: Moi, je vous propose du coup Raclette Party par DJ Matafan. Alors évidemment, il fallait que je vous passe cette musique parce que M2S Radio, c'est la Savoie, évidemment. Et du coup, bah, DJ Matafan est un artiste savoyard qui reprend et crée des musiques sur le thème savoyard et qui a été présent à la fête de la montagne du Gin de cette année. Donc il fallait bien que vous faire découvrir cette musique.
1: Exactement. Et ben, bah, on écoute tout ça dès maintenant sur M2S Radio.
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1: Retour dans la playlist M2S et maintenant, c'est une partie que j'aime bien parce qu'à chaque fois, on sort des sentiers battus et on vous fait voyager à travers l'Europe, mais aussi partout dans le monde. Là, je vais vous présenter Nosarap avec Startelf. Startelf, en allemand, c'est le 11 de départ pour le foot. Et donc, rien qu'avec le titre, vous avez déjà compris une partie de l'univers du morceau. C'est aussi l'occasion de rappeler qu'il existe une énorme scène rap germanophone avec ses propres codes et ses propres artistes et des productions qui peuvent être très différentes de ce qu'on l'on connaît ici en France. C'est exactement le genre de titre que j'aime bien glisser dans cette partie découverte. Ensuite, on va monter un peu plus au nord, direction les Pays-Bas, avec MR7 et Flashy 27, avec Drugs. Là encore, on change de langue, d'ambiance et de scène musicale. Alors vous inquiétez pas, même si vous comprenez pas les paroles, derrière la production, il y a un flow, une énergie suffisamment large pour vous laisser accrocher à cette musique. Et puis on terminera cette escapade internationale avec Purple Disco Machine, avec Test My Luck. Faut savoir que Purple Disco Machine, forcément vous le connaissez probablement déjà, c'est le producteur allemand qui est devenu une véritable référence mondiale lorsqu'il s'agit de remettre le disco et le funk au goût du jour. Des basses très présentes, des productions extrêmement propres et ce petit côté rétro immédiatement reconnaissable. Et toi, tu vas nous proposer quoi ?
2: Et moi, du coup, on voyage en Angleterre ou aux États-Unis avec Baby Doll, traduit littéralement par poupée, de Dominique Fike, sorti en 2018 dans leur album Don't Forget About Me Demos. C'est un titre qui a refait son apparition dans le classement mondial français et mondial, car elle a été beaucoup réutilisée sur les réseaux sociaux. Comme quoi les réseaux ont un impact sur les streamings des musiques.
1: Eh bah très bien, on vous fait voyager en musique dès maintenant sur M2S Radio.
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1: Et nous voilà déjà dans la dernière partie de la playlist M2S sur M2S Radio. Et cette semaine, j'ai décidé de terminer de façon un peu différente. Pas un, mais plusieurs voyages dans le temps. Donc déjà, on va commencer en 1981 avec The Human League et l'incontournable Don't You Want Me. Quelques secondes suffisent pour reconnaître ce synthé et replonger en plein dans les années 80. Le groupe britannique a fait de ce morceau l'un des plus grands classiques de la synth-pop. Plus de 40 ans après, il continue d'être repris, diffusé et découvert par de nouvelles générations. C'est ça aussi des grands morceaux, ça traverse les décennies sans vraiment prendre une ride. Ensuite, changement d'ambiance totale, direction 1983 avec Paul Egenman et Scarface. Si vous connaissez forcément le film Scarface avec Al Pacino, impossible de dissocier ce morceau de la fameuse séquence où Tony Montana construit son empire. C'est excessivement années 80, les synthés sont partout, mais précisément c'est pour ça qu'on l'adore aussi. Et aujourd'hui encore, Push It to the Limit reste associé à toute l'imagerie de ce film devenu culte. Et pour terminer de mon côté, on va avancer jusqu'en 1994 avec un morceau absolument magnifique, c'est 7 Seconds avec Youssou N'Dour et Nemchiri. Deux artistes, deux cultures, plusieurs langues et surtout un morceau qui a réussi à devenir un immense succès international tout en portant un message profondément humain. Le titre évoque notamment ses toutes premières secondes de la vie où un enfant vient au monde sans connaître les préjugés, les différences ou même la couleur de peau. Et toi, tu nous proposes quoi ?
2: Et moi, on va écouter du bon rock avec Nothing Else Matters de Metallica. De l'album Metallica, donc oui, il faut croire que Metallica et les Metallica sont narcissiques. Elle est sortie le 12 août 1991. Et j'en profite pour passer une petite dédicace à ma mère qui fait les offres de bénévolat à M2S. Car c'est sa chanson et franchement, faut avouer qu'elle a de bon goût.
1: Eh bah très bien, on s'écoute tout ça et on vous fait voyager dans le temps entre les années 80 et 90 sur M2S Radio et on se retrouve lundi prochain à partir de 18h dans la playlist M2S. Passez une bonne écoute sur M2S Radio et une bonne soirée.
2: Une bonne écoute et à la semaine prochaine.
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Une courte pause et on revient tout de suite sur M2S Radio. 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
1: L'actualité de ce samedi 10 octobre sur M2S Radio. Un coup de pouce pour les agriculteurs savoyards touchés par la sécheresse et la canicule. La préfecture de la Savoie met en place le fonds de réarmement agricole, l'une des 14 mesures du plan CACI lancé par le gouvernement. Il doit aider les exploitations les plus en difficulté à financer notamment les fourrages, l'alimentation animale, les semences ou les autres intrants. En Savoie, les aides ciblent en priorité l'élevage, le maraîchage, l'horticulture et l'arboriculture, avec des critères liés notamment aux pertes de production, à la baisse de trésorerie ou à l'augmentation des charges. Les aides iront de 500 à 2000 euros par exploitation, avec 500 euros supplémentaires pour les jeunes agriculteurs et les nouveaux installés. Les demandes sont ouvertes jusqu'au 30 octobre à 23h59. Plus de 500 personnes ont participé au traditionnel repas des aînés à Ugine. Organisé le mardi 6 octobre, ce rendez-vous gratuit a réuni les aînés de la commune dans une ambiance placée sous le signe de la convivialité. Le maire Philippe Garzon était présent aux côtés de plusieurs élus pour partager ce moment avec les participants. Tous ont dit un grand bravo au CCAS, au centre socioculturel, aux agents et aux bénévoles qui ont contribué à la réussite de cette belle journée.
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1: Pour demain, dimanche, le temps sera plutôt calme. Les nuages seront encore présents le matin, mais les éclaircies vont progressivement s'imposer dans l'après-midi. Le risque de pluie restera très faible. À Albertville et à Ugine, comptez autour de 5 à 6 degrés au réveil et un tout petit 14 degrés l'après-midi. Une journée fraîche avec une ambiance bien automnale. Un dimanche sans véritable dégradation, avec de belles éclaircies pour profiter de la journée malgré des températures en baisse. Bonne soirée à l'écoute de M2S Radio.
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1: Phishing, saurez-vous reconnaître le piège ? Pas de faute d'orthographe, un logo parfaitement reproduit, un message crédible, votre prénom et parfois même des informations qui vous concernent réellement. Bienvenue dans le phishing version moderne. Bonjour à toutes et à tous, c'est Alan et vous écoutez Prévention Internet. Cette semaine, nous sommes en octobre, le mois européen de la cybersécurité. Et j'aimerais casser une idée reçue qui peut aujourd'hui devenir dangereuse. Moi, les mails frauduleux, je les reconnais tout de suite, ils sont tous bourrés de fautes. Non, ou plutôt, plus forcément. Pendant longtemps, pour sensibiliser au phishing, on donnait quelques astuces très simples. Regardez les fautes d'orthographe, méfiez-vous des formulations étranges, regardez si le logo semble mal fait, et effectivement, ces indices restent intéressants. Mais aujourd'hui, considérez qu'un message bien écrit et forcément légitime serait une erreur. Un escroc peut produire en quelques secondes un mail parfaitement rédigé. Il peut demander à une intelligence artificielle de corriger son français, d'adopter un ton professionnel, de rédiger un message bancaire ou même d'adopter son vocabulaire au profil de la personne qu'il cible. La qualité du français n'est donc plus un filtre de sécurité. Et surtout, toutes les attaques ne sont pas envoyées complètement au hasard. Imaginez maintenant que vous receviez ce message. Bonjour, votre abonnement arrive à expiration, une anomalie de paiement nécessite une régularisation. Le message contient votre prénom, peut-être votre adresse, votre numéro de téléphone ou une information concernant un service que vous utilisez réellement. Votre première réaction pourrait être, s'ils connaissent tout ça, c'est forcément le vrai service. Eh bien justement, non. Ces informations ont pu provenir d'une ancienne fuite de données. Parce qu'il faut comprendre quelque chose. Quand une entreprise est victime d'une fuite, les données volées ne disparaissent pas quelques semaines plus tard. Elles peuvent circuler, être vendues, être regroupées avec d'autres fichiers et servir des mois, voire des années plus tard, à rendre des arnaques beaucoup plus crédibles. Votre nom, votre numéro de téléphone ne prouvent donc absolument pas que votre interlocuteur est légitime. Alors comment reconnaître une tentative de phishing aujourd'hui ? Personnellement, je préfère apprendre à identifier le mécanisme plutôt que simplement chercher une faute dans un mail. Posez-vous trois questions. Première question, est-ce qu'on cherche à provoquer une émotion ? La peur, votre compte va être bloqué. L'urgence, vous avez 24 heures pour agir. La curiosité, regardez cette photo de vous. La récompense, vous avez gagné un bon d'achat. Ou encore l'autorité, message urgent de votre banque. L'émotion n'est évidemment pas une preuve d'arnaque, mais elle doit déclencher chez vous un réflexe de vérification. Deuxième question, qu'est-ce qu'on me demande de faire ? Cliquer sur un lien, télécharger un document, donner un mot de passe, communiquer un numéro de carte bancaire, transmettre un code reçu par SMS ? Plus l'action demandée est sensible, plus votre niveau de vigilance doit augmenter. Et notamment lorsqu'on vous demande un code de validation, parce que un code reçu par SMS ou généré par une application peut justement être la dernière barrière qui empêche quelqu'un à se connecter à votre compte. Ce code n'est pas simplement un numéro, c'est une clé. Troisième question, est-ce que je peux vérifier cette information autrement ? Et celle-là, retenez-la vraiment. Votre banque vous a écrit, ouvrez directement votre application bancaire. Un transporteur vous réclame un paiement ? Allez vous-même sur le site officiel avec votre numéro de suivi. Une administration vous contacte ? Connectez-vous directement à votre espace habituel. Votre patron vous demande soudainement quelque chose d'inhabituel par mail. Un appel de 30 secondes peut parfois suffire à vérifier. En cybersécurité, on appelle notamment cela vérifier par un autre canal. Et c'est extrêmement efficace. Il y a également une erreur que je vois régulièrement. Les gens pensent qu'il faut être absolument certain qu'un message est frauduleux avant de ne pas cliquer. C'est l'inverse. Vous n'avez pas besoin de prouver que c'est une arnaque. Vous avez simplement besoin d'avoir suffisamment de doutes pour vérifier autrement. C'est une différence importante. Votre rôle n'est pas de mener une enquête numérique. Votre rôle n'est pas de donner à l'attaquant ce qu'il attend. Alors, je vous propose un petit exercice. La prochaine fois,

0: Retrouvez vous-même le site, l'application ou le numéro officiel. Ça prend parfois une minute, mais cette minute peut vous éviter énormément de problèmes. Les cybercriminels améliorent leurs techniques. Nos réflexes doivent donc évoluer eux aussi. Chercher les fautes d'orthographe, c'était utile. Comprendre la manipulation, c'est beaucoup plus puissant. C'était Alan, vous écoutiez Prévention Internet, et cette semaine, souvenez-vous, ne vous demandez pas seulement est-ce que ce message a l'air vrai, demandez-vous surtout comment puis-je vérifier qu'il l'est vraiment. À la semaine prochaine.
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1: La Maison de l'Europe d'Albertville et de la Savoie organise une conférence avec Nicolas Rességuier, ancien directeur de la Banque de France, conférencier Team Europe, autour du thème « Économie, l'Europe face aux géants USA, Chine ». Le mardi 13 octobre à 18h30 à la Maison communale du Parc, 790 rue Commandant Dubois à Albertville. Entrée libre et gratuite.
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